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Puis, de ses ongles lilas, elle avait appuyé sur deux boutons jaunes. 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Et la musique avait hurlé sa hargne métallique. Elle avait marqué le tempo d'un pied chaussé d'une botte mauve. Puis, avait esquissé les mouvements saccadés d'une danse instinctive. Elle dansait comme dansent les sirènes, par gros temps. Les cheveux ondulants en vagues tourmentées, les bras s'agitant comme des algues blanches. Ses yeux lançaient des étoiles argentées. Les perles de ses dents brillaient sur le fond rose de sa bouche écrue.

poignée de l'hôtel et la brisa sur le bar sale. Et les éclats de verre se figèrent un instant dans l'air avant de retomber en pluie sonore. Pluie de mort. Il s'arrêta et avec un sourire fier, sourire de rêve, se taillada de son verre des verres. Et un sang chaud de vie éclabousa le jukebox crasseux, tache de

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